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1: L'homme s'est toujours occupé à se défendre contre les autres hommes, contre la nature qui l'entoure. Il a toujours fait violence à la nature.